J'ai dit un passage, mais connu par bon nombre de forains en destination d'Akara. 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

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C'est lui dont les idées et les œuvres sont irréprochables. 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
4: Bonjour. Aujourd'hui, dans le créneau de création sonore, nous avons sélectionné pour vous Post Parking, une fiction sonore de Kaberia Chomel, Isis Estival, Margot Auroux et Gabriel Planat.

0: j'aimerais bien terminer les 2-3 trucs que je voulais faire avant. J'ai envie de mourir. Mais peut-être demain ou un autre jour. Là j'avoue c'est un peu compliqué pour moi et je préfère pas tout de suite.
1: Ouais. Salut, excuse-moi, c'est toi la sacoche verte?
2: Ça dépend qui la demande.
1: Je suis à 2084, enfin le client.
2: Ah yes. T'es en avance?
1: Ouais, j'avais peur de pas trouver...
2: Vas-y, rentre. Rentre, installe-toi.

0: combien avec toi ?
1: 5 mojettes. C'est assez ?
0: Bah, c'est toi qui décides. 5 mojettes, ça fait 4 minutes.
1: Je sais pas si j'arriverai à tenir 4 minutes, c'est ma première fois.
0: En vrai, ça peut passer vite. Et puis, si tu sens que c'est trop, tu me fais signe, je suis à côté, j'arrive. Ah, il en manque une.
1: Mince.
0: Vu que c'est ta première fois, est-ce que t'as des questions ? On t'a bien tout expliqué ?
1: Je crois que ça va, ouais.
0: Ok, parfait.
1: Peut-être, juste, je me demandais par rapport au signal, c'est nous qui décidons quand ça commence ?
0: Non, ça, faut qu'on attende le top et qu'on soit réactif. Surtout qu'en ce moment, c'est assez aléatoire, donc ça peut prendre un peu de temps. T'as pas besoin de t'attacher ? On va pas bouger.
1: Ok. C'est ta voiture ?
0: Ouais.
1: Elle est cool ?
0: Ouais, elle fait le taf.
1: Elle est confortable, je trouve.
0: Mais vas-y, mets-toi à l'aise, hein. Tu peux reculer un peu le siège si tu veux. Attends, ça c'est le dossier. Vas-y, relève-toi. Je vais t'aider si tu veux. T'es bien comme ça ?
1: Oui, je crois que ça va.
0: Ok. Pour reculer, c'est juste là.
1: Ah oui, ok.
0: Tu veux une pastille ?
1: Non, ça va, je suis allergique.
0: T'es allergique à quoi ?
1: Tout ce qui est un peu trop fort.
0: Ah ouais.
1: Sinon, il y a beaucoup de passages ici, non ?
0: C'est pas moi qui tiens les comptes, mais ouais, il y a du monde. Je veux dire, il y a du monde qui passe, quoi.
1: Et les autres, ils font quoi, en général ?
0: Ça dépend. Il y en a qui font des trucs assez intimes. Parfois, c'est absurde. Parfois, c'est juste incompréhensible.
1: C'est un gros truc, quand même, toute cette attention, je trouve. J'ai pas envie de gâcher l'occasion de me rater. Enfin, je veux dire, c'est une grande occasion et je voudrais pas la rater.
0: Ouais, je capte. Après, tu t'es préparé, non ?
1: Ouais.
0: Bah voilà, ça va le faire.
1: Peut-être je pourrais te le faire à toi ?
0: Ouais, si tu veux.
1: Je crois que j'ai fumé une clope avant, ça te dérange pas ?
0: Bah j'ai arrêté. Non mais vas-y, fume, fume. En vrai, j'aime bien l'odeur. Je veux bien que, ouais, toute la fenêtre avant, s'il te plaît.

0: dernière fois, il y a un mec qui est venu qui était un peu tendu. Et en fait, une fois lancé, on pouvait plus l'arrêter. Mais je capte hein, que ça soit stressant. Moi, je sais pas si je pourrais faire ça, tu vois.
1: Ah ouais, t'as jamais eu envie ?
0: Non. Je sais pas, je saurais pas trop quoi dire. Depuis le début du dispositif, je fais la sacoche et ça me va à la place du conducteur. T'as un cendrier là, si tu veux. Vas-y, je t'écoute.
1: Allez. Alors, je pensais commencer par un souvenir, un truc qui s'est passé avant le premier filtre. En fait, je t'avoue que ça me donnerait envie de dire tous les mots annulés. C'est possible, ça ? Genre dire historiquement ou commun, limite.
0: Scission,
1: souterrain, éruption,
0: stigmate, organe,
1: friche, silence,
0: multitude,
1: transat,
0: glacier,
1: flux,
0: méandre,
1: pastèque,
0: pastèque, transmission,
1: tissage, furtif,
0: fourgon. Ah, c'est Marco, il m'a fait peur.
1: Je lui ouvre ou pas ?
0: Ouais, vas-y, c'est Marco.
2: Salut.
0: Salut.
2: J'ai vu ton chat traîner sur le parking, tout va bien ?
0: Ouais, je laisse prendre l'air. On est encore en attente.
2: Ok, ça marche. On se fait signe ?
0: Ouais.
1: T'as un chat ?
0: Ouais, mais il est assez autonome, c'est cool.
1: Je t'imaginais pas du tout avoir un chat.
0: Ah bon ? T'imaginais quoi ?
1: Je sais pas, je te voyais bien avec un perroquet, par exemple.
0: Un perroquet. Mais attends, c'était quoi cette histoire de perroquet déjà ? Ah ouais. Peut-être t'as entendu parler ?
1: Non.
0: Je sais plus où, il y avait un cordonnier qui avait un perroquet. Et il passait son temps à imiter le roi. Apparemment, le roi était venu voir le truc comme quoi c'était une atteinte à sa personne ou une connerie du genre. C'était en plein pendant les émeutes. N'importe quoi.
1: J'adore les oiseaux. Il y en a encore pour longtemps, tu crois ?
0: Bah, on sait jamais, tu sais. Puis c'est ce que je te disais, en ce moment, c'est plutôt aléatoire. Et puis là, il pleut, ça va pas nous aider.
1: Tu voudrais faire un jeu en attendant ?
0: Ouais, vas-y, pourquoi pas ? C'est quoi ?
1: Alors, tu réfléchis à une question dans ta tête. T'es pas obligé de me la dire. On allume la radio et ce qu'on y entend, c'est la réponse à ta question. Comme une sorte d'oracle.
0: Comme dans Matrix.
1: Sûrement.
0: Ok, vas-y. Ah oui, faut que je trouve une question.
1: Ouais, c'est ça.
0: Ok, attends. C'est bon.
1: Attends, je vais le faire. Tu me dis stop ?
0: Stop.
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4: Oui, merci Emmanuel. Ben voilà, mon fils a été manipulé par un lobby. Et
0: ouais. Ben ouais. Tu t'attendais à quoi avec le grand monopole ? À le 2084 ?
1: Tu savais que les anguilles pouvaient prendre jusqu'à 4 formes différentes tout au long de leur vie ? Genre, elles naissent toutes petites et transparentes dans la mer, puis elles deviennent des sortes de petits serpents de quelques centimètres quand elles arrivent dans les rivières. Et ensuite, elles s'engraissent. Et, ah oui, elles deviennent jaunes avec des tout petits yeux adaptés à l'eau douce. Puis après, elles retournent dans la mer, et là, elles sont argentées, trop belles. Et elles peuvent faire plusieurs mètres de long.
0: Ah, waouh, stylé.
1: Ouais, c'est un délire.
0: Vas-y, peut-être on va bouger la voiture. On capte pas bien ici.
1: Ok.
0: Rétro gauche, rétro droite, rétro centrale. Embrayage. Attends.
1: Tu fais quoi?
0: Non, mais je la bouge pas, c'est tout bon finalement. Attends, tu vas voir.

0: Ouais, c'est bien ici, on capte mieux.
1: Ah ouais, ça tenait à pas grand-chose.
0: Et j'ai des bandes dans le coffre, ça te dit qu'on s'en mette une?
1: Des quoi?
0: Des cassettes.
1: Ah ouais, grave.
0: Vas-y.

0: T'en as plein. T'as fait comment pour les garder?
1: Je les avais planqués en attendant que ça se calme un peu. J'avais une trop bonne cachette. Puis j'en ai trouvé dans le réseau. C'est cool si ça reste entre nous.
0: Bien sûr. Ah ouais, t'écoutes ça?
1: Non, mais ça c'est vieux. C'était une pote. Mais vas-y, mettre ça. Ça c'est cool.

0: Quoi ? C'est ça ton travail ?
1: Ben, c'est ce que je fais le plus souvent, ouais. Après, je gagne clairement pas ma vie avec.
0: Et ça fait longtemps que tu fais ça ?
1: Depuis le début du dispositif, donc ça fait...
0: 4 ans ?
1: Ouais, 4 ans, c'est ça.
0: T'avais pas peur quand t'as commencé ?
1: Si, clairement. Surtout qu'au début, on n'était pas du tout équipés comme maintenant. Fallait faire gaffe aux fractionnaires qui guettaient, il y avait les ratons qui bouffaient nos fils. C'était une galère. Maintenant, j'ai pris mes marques et on est bien rodés, quoi.
0: Tu t'ennuies des fois ?
1: Non. Non, je rencontre plein de nouvelles personnes, ça me fait de la compagnie. Puis c'est un truc utile, donc ça me tient dans le poste. Je me vois pas forcément faire autre chose. Ouais, en même temps, je pense que...
0: Pardon. Tu sais, ça faisait hyper longtemps que j'avais pas parlé à une nouvelle personne. Il y a ce rêve que je fais souvent en ce moment. Je suis dans une rue la nuit et je jette des petits cailloux à des fenêtres. Il y a des lumières qui s'allument comme s'il y avait des gens à l'intérieur, mais je vois personne. Et à un moment, il y a une vieille dame qui sort de chez elle. Et du coup, je m'approche et j'essaye de lui parler, sauf qu'il n'y a rien qui vient. Et je me mets à miauler.
1: Et ?
0: Eh ben, je sais pas, imagine, je me mets à miauler tout à l'heure alors que ça fait des semaines que j'attends ça. Ce serait trop con quand même. Vous avez des moyens de savoir s'il y a des gens qui écoutent ?
1: Bah non, pas vraiment. Mais en même temps, c'est un peu le jeu, quoi. Et puis, ce qui compte, c'est, je sais pas... Créer la fissure dans le rocher. Moi, c'est ça qui me motive. Ouais. Moi, il n'y a que dans ma voiture où je me sens bien ces derniers temps. J'ai mes pastilles, Marco qui fait du bon café, mes cassettes. Je me sens chez moi, quoi.
0: Et ton chat ?
1: Ouais, le chat aussi. D'ailleurs, Marco, il va bientôt fermer. Tu veux un café ?
0: Ouais, carrément. Tu veux des mojettes ?
1: Des mojettes ?
0: Quoi ?
1: Bah, pour payer un café, t'es sérieux ?
0: Ouais, pardon. Mais tu veux des sous ?
1: Non, vas-y, t'inquiète, c'est pour moi. Tu veux quoi ? Les russes, mocha, macchiato, capoupou ? Non, je déconne. Par contre, y a du sucre encore, si tu veux.
0: Sans sucre, merci.
1: Vas-y.

Ouais, c'est ma caisse. Elle fait le taf. Elle fait le taf. Ouais. Fallait faire gaffe, mais on est bien rodés maintenant.

0: Tu veux nous faire repérer ou quoi?
1: Je suis désolée, j'ai pas fait exprès.
0: Est-ce que tu peux me passer mon fauteuil, mon portefeuille, s'il te plaît, dans la boîte à gants?
1: Ouais.
0: C'est la noire, là.
1: Merci. Pardon.

0: Salut tout le monde. J'espère que vous allez bien. C'est Alvin. J'avais envie de revenir sur ce qui s'est passé et
1: un café pour la dose.
0: Merci.
1: T'es stressée ou quoi?
0: Un peu, ouais.
1: Mais t'inquiète, ça va le faire. Ah, ça y est, il y a le signal. Ok. Ça veut dire qu'il nous reste 2-3 minutes. T'es prêt?
0: J'imagine, ouais. Je fais comment, du coup?
1: Bah, si tu veux, tu peux régler ton siège. Et surtout, faut que tu parles bien proche du poste. C'est pas le plus confort, mais on n'a pas de système de micro externe pour le moment.
0: Ok.
1: Quand je reçois le top, je sors, je lance la connexion, je tape 2 fois sur le capot pour que tu commences. Et de mon côté, je reste dehors pour vérifier que tout se passe bien au niveau de la transmission.
0: Ok.
1: Ça va?
0: Et tu reviens après?
1: Quand t'as fini, ouais. S'il y a un bug, tu me fais signe. Allez, c'est pour maintenant. Évite juste de miauler.
0: Je vais essayer, ouais.

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4: Salut tout le monde. C'est Alvin. Voilà, je voulais m'adresser à mes amis comme j'aurais pu jeter des petits cailloux à leur fenêtre, mais je sais même plus où ils habitent. La vieille qui m'a parlé du poste Clando sur le parking, sur lequel je pouvais venir dire des trucs, et j'avais trop envie de vous parler ailleurs que dans ma tête. C'est con parce que j'en sais rien de qui va vraiment écouter ce que je raconte, mais j'espère vraiment que ce message va vous parvenir, et j'ai trop besoin de revenir sur tout ça. Au début, je crois que j'ai pas vraiment réalisé ce qui se passait, et je me suis dit que c'était temporaire et que cette histoire d'incorporation, ça pouvait pas arriver. Puis il a fallu prendre la décision du jour au lendemain, et c'était devenu trop dangereux de vous contacter, mais j'aurais vraiment voulu qu'on décide ensemble si partir ou rester. À ce moment-là, j'avais trop peur, j'arrivais plus à réfléchir. Je me suis dit, reste dans ton coin, fais pas de la merde, les potes doivent faire pareil, ça finira par passer, quoi. Mais ça passe pas et je deviens fou tout seul avec tous ces mots qui tournent en boucle. En vrai, je pense à vous tout le temps. La dernière fois, je suis allée au stade où on avait l'habitude de zoner. Bon, c'est loin maintenant, mais je sais pas, j'ai envie que ça existe encore. C'est bientôt carnaval. Forcément, je repense au dernier qu'on a fait ensemble. Quelle idée de merde quand même, tout se cuire sous cette chaleur. Lulu, t'avais fait un malaise, tu te souviens? Et Al, qui pouvait faire que des tout petits pas avec sa queue de sirène, on avançait à deux à l'heure. C'était super raté, mais on a bien ri quand même. Un peu raté, un peu à côté, mais beau comme des anguilles, non? Bref, ce que je voulais dire, c'est que je serai au lavoir à partir de demain, tous les jours, à 16h, avec un goûter et des cartes de Scopa.
5: Il te reste une minute.
4: Bon, il me reste plus beaucoup de temps et peut-être que ça va couper, mais je voulais vous dédicacer cette chanson qu'on écoutait tout le temps. C'est Glycine de Gabé Aqua. Je vous aime, les amis.

0: C'était Post Parking.
1: Une fiction radiophonique écrite et réalisée par
0: Margot Auroux,
1: Gabriel Plana,
0: Iris Estival
1: et Kaberia Chomel.
0: Aide à l'écriture, Claire Richard.
1: Interprétation, Gabriel et Margot.
0: Prise de son et montage, Iris et Kaberia. Mise en onde et mixage, Bastien Hidalgo Ruiz.
1: Avec la participation de Jean-Michel Bazin,
0: Elfie Forêt et Aurèle Garcia. Avec les morceaux « J'ai envie de mourir » de Transport Public, « You Cross the Line » de Générique Mardi
1: et « Glycine » de Gab et Aqua Bébé. Une production « Le bruit et la fureur »
0: avec le soutien du Centre Wallonie-Bruxelles de Paris
1: et de l'atelier de création sonore et radiophonique.
0: Merci à Emma, Clem,
1: Camille, le local Picmill,
0: toute l'équipe de l'ACSR et le collectif Billy.
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0: Bonjour à toutes et à tous, bienvenue dans cette deuxième émission d'À la jeunesse les micros. Je viens de le lister, mais en vrai, quand on regarde autour de nous, que ce soit dans la vraie vie ou sur Internet, rien ne donne un sujet à espérer dans l'avenir. On va pas faire les autruches et faire une émission sur l'espoir sans mentionner qu'on est vraiment dans un monde cruel et inégal. Bon, on sait on est jeune, mais c'est pas parce qu'on a 20 ans qu'on n'est pas au courant de l'état de notre monde. Au contraire. Perso, j'ai toujours vécu dans ce chaos et j'apprends tous les jours à y vivre. Et c'est justement parce que je vois les atrocités qui s'y passent que je vais certainement pas abandonner à essayer d'en faire un monde meilleur. Aujourd'hui, on reçoit un écrivain, Alain Damasio. On va tenter de réfléchir avec lui à toutes ces questions et tenter de trouver des éléments de réponse collective. On est ravis de le recevoir pour cette émission, en particulier parce que par son travail et ses projets politiques, il réfléchit à notre société et à son évolution. Je m'appelle Léa, je suis ravie d'être ici avec vous dans ce beau cloître Saint-Louis. Nous sommes en direct du Festival d'Avignon. Je suis accompagnée de Pamplune,
1: bonjour,
0: Héloïse,
2: salut,
0: Alpha,
3: salut,
0: et Isaac avec un C.
4: Bonjour à tous.
0: Pour débuter cette émission, j'aimerais vous demander, c'est quoi votre rapport à l'espoir ? Bon, ok, je commence. Mon rapport à l'espoir, il est un peu étrange. J'ai un peu l'impression qu'il existe par procuration via ma mère. Ma mère est ce que j'appelle une optimiste originelle. C'est-à-dire que peu importe ce qui se passe, elle verra toujours les choses du bon côté. Je dis pas que je suis très pessimiste, mais sans elle à mes côtés, je pourrais sûrement le devenir. Enfin, je me demande si elle a pas plus de facilité à l'espoir que moi. En tout cas, disons que c'est l'un des rares traits dont j'ai pas hérité. Bref, je me demande parfois si c'est un truc qui s'apprend, si ça fait partie du rôle de la famille, de l'apprendre, ou si on le fait sans s'en rendre compte. Je sais pas, t'en dis quoi toi, Alpha ?
3: Personnellement, je me suis fait un tatouage sur mon avant-bras gauche, juste ici, où il y a écrit « Brighter days ahead », qui signifie que des jours plus lumineux arrivent. C'est un tatouage qui a beaucoup de signification pour moi. Ça me permet de le voir tous les matins quand je me brosse les dents. Et je ne sais pas quand ni comment, mais j'ai profondément envie de croire qu'il y a des meilleurs jours qui arriveront, en tout cas.
0: Et toi, Héloïse ?
2: Alors moi, en vrai, je suis quelqu'un de nature assez pessimiste. Du coup, j'essaye de trouver de l'espoir dans les petites choses du quotidien. Donc le petit café du matin, me poser dehors et prendre l'air et lire un petit bouquin. Ou écrire quelques lignes de poésie et faire de la peinture en écoutant de la musique.
0: Isaac, qu'est-ce que t'en dis ?
4: Ça me touche ce que tu as dit, Louise, parce que moi, mon espoir était très fragilisé. J'étais très isolé à broyer du noir. Et en fait, le fait de m'ouvrir au monde et mes proches, ça m'a reconnecté à ça. Profiter de chaque moment. Un ono avec mon frère, un bisou de ma copine au réveil. Tous ces moments précieux que j'ai appris à chérir et à nourrir.
0: Et toi, Pamplune ?
1: Moi, je puise mon espoir dans mon rapport au vivant. Selon moi, l'espoir, c'est le souffle de vie qui bat en moi et quelque chose de plus grand que moi qui me porte, peu importe ce qui m'arrive, et qui sera toujours là. C'est un peu ça, mon espoir. La confiance en la vie qui me porte.
0: C'est clair que c'est toujours important de recentrer la vie au cœur de tout, sinon on risque de se perdre. Merci les amis, on passe à la suite.
1: Bonjour Alain Damasio, on est très heureux de vous recevoir.
5: Bonjour, enchanté d'être là avec vous.
1: Vous êtes un auteur français de science-fiction. Vous avez fait une grande école de commerce, tout le monde n'est pas parfait, mais vous avez ensuite fui les grandes villes pour vous consacrer à l'écriture dans un désir de reconnexion à la nature.
5: Carrément.
2: Vous publiez votre premier roman, La zone du dehors, en 1999. Votre second roman, La horde du contrevent, sort en 2004. Il raconte l'histoire d'un groupe de 23 personnes, La horde, qui traversent un monde balayé par des vents violents pour atteindre leur origine. Au fur et à mesure de ce voyage, la Horde affronte des épreuves physiques et humaines qui mettent à l'épreuve leur solidarité, leur conviction et leur quête de vérité.
3: Votre dernier roman, Les Furtifs, date de 2019, après 15 ans d'absence. On a presque cru à une retraite précoce de votre part, mais vous êtes bien revenu. Vous décrivez les furtifs comme des êtres vivants, végétaux, animaux et minéraux qui échappent en permanence aux caméras. Cela a lieu en 2040, dans une société technologique, constamment sous surveillance, où chaque citoyen a des publicités hyper personnalisées. J'ai envie de dire, heureusement, on en est encore loin, hein ? Mais blague à part...
5: C'était hier déjà, ouais.
3: C'est ça. Du coup, est-ce que c'est primordial, selon vous, de retrouver cette forme de furtivité dans notre société actuelle ?
5: Ah ben, ça, pour moi, c'est une des clés de la liberté, quoi. Et une des clés, justement, d'une vie épanouie, émancipée, libérée, c'est que... On est tracé partout, tout le temps. Dès que tu as un smartphone, tu peux avoir effectivement tes coordonnées en permanence repérées par l'opérateur téléphonique, t'es triangulé. Dès que tu fais le moindre scroll, le moindre clic, le moindre zap, tout ce que tu veux, ça laisse des traces. Voilà. Donc on est dans un monde intégralement tracé. Ça, c'est très nouveau, ça n'a jamais existé dans l'histoire humaine. Et si t'en es pas conscient, c'est compliqué ensuite d'être libre, tout simplement, quoi, et de te vivre libre. Donc il faut s'anonymiser, il faut...

0: faut prendre des navigateurs type Firefox, mettre des adblocks, prendre des VPN, faire tout ce que tu peux intimement pour échapper à ça. Ouais.
1: Vous dites qu'on vit dans l'âge d'or de la science-fiction, parce qu'on n'a jamais autant été dans une société technophile. L'arrivée d'Internet, les smartphones, les IA conversationnelles, comme vous venez de le dire, les corps disparaissent du coup au profit du numérique. On peut même dire qu'on assiste à une marchandisation des corps humains. Et du coup, face à ça, comment est-ce qu'on peut faire pour rester connecté à nous, à notre corps, à notre chair, en fait?
0: Ça, c'est une des clés, et je trouve que c'est une des clés absolument décisive avec l'arrivée de l'IA générative, quoi. On va être encore plus dans un rapport désincarné. On va parler, dialoguer, être en relation quotidienne, dès le matin, avec notre petite IA personnalisée qu'on va chérir et qui va nous chérir, qui va nous choyer, qui va nous cajoler. Et la seule chose qui, maintenant, va nous distinguer de ces machines de langage qui parlent aussi bien que nous, qui écrivent mieux que nous, ça va être qu'on, nous, on a un corps. Voilà, on a un ressenti, on a une chair, on est habité, on est hanté par des choses. On a du sang qui circule, on a... Toutes les deux secondes, j'inspire une bouffée, toutes les quatre secondes, je l'expire comme ça, tout doucement. Et je sue, et je suis sur mon tabouret, et tout ça, c'est fantastique, même la fatigue, quoi. Ça, c'est notre présence au monde. Donc, il faut être conscient de ça, et il faut essayer au maximum de l'éprouver à chaque moment de la vie. Parce qu'on va dialoguer constamment avec des choses qui vont simuler le fait d'avoir un corps, qui vont simuler le fait d'avoir des émotions, des sentiments qui n'en ont pas. C'est juste des simulateurs extraordinaires, magnifiquement programmés. Nous restons dans le corps. Et on est à Avignon, c'est le spectacle vivant, donc c'est le spectacle des corps aussi sur scène. Waouh, quelle chance, quoi. Voilà, c'est super précieux.
1: Et dans notre quotidien, on voit bien qu'on est dans un quotidien qui est effréné, qui n'a jamais de pause entre dormir, manger, aller au travail, recommencer. Mmh. Vous dites, enfin, c'est hyper important de se reconnecter à notre présent, à notre corps. Mais est-ce que vous auriez des conseils plus précis d'activités à faire ou de manières de réfléchir ou de choses à regarder qui puissent nous aider à faire ça? Parce que c'est hyper facile de se déconnecter de nous-mêmes, on s'en rend même plus compte, en fait.
0: J'ai envie de dire, première chose, quitter la ville, quoi. C'est vraiment... Donc moi, j'habite en pleine montagne, à 1300 mètres, au milieu vraiment de nulle part. Maintenant, on a créé vraiment un collectif qui est, je pense, beau et puissant là-haut. Le simple fait d'être en pleine nature, de pouvoir sortir, d'être en forêt, de pouvoir se baigner dans des rivières, dans des vases, dans des cascades, comme on l'a juste à côté de chez nous, de croiser des chamois, de regarder les pistes au sol, tout ça... t'oblige à sortir de l'interfacer, ce que j'appelle l'interfacer, c'est-à-dire le fait que tu as toujours une interface, que ce soit un smartphone, un écran, une tablette, un clavier, etc. Tu sors de ça, tu sors du fait que le monde te soit donné par une interface. Tu vires l'interface, tu défonces l'interface, et tout d'un coup, tu reviens à un rapport direct avec le réel. Donc ça implique quoi? Ça implique une déconnexion. Moi, je suis quelqu'un qui n'a pas de smartphone, qui a toujours refusé le smartphone, parce que je suis comme tout le monde, si j'en avais un, je passerais mon temps complètement addict, complètement auto-aliéné à m'en servir. Voilà, donc je sais que j'ai pas cette capacité-là, cette puissance-là. Donc tu fais la déconnexion dès le départ, tu dis, je vais pas me faire avoir, je prends pas de smartphone. Donc dès que je sors, que je suis en ville, quelque part, je peux lever la tête, je peux être présent à ce que je vois, je peux être présent aux rencontres. Et ça, c'est, voilà, c'est ultra précieux. Donc, de temps en temps, je sais que le smartphone, c'est ultra utile, surtout quand t'es jeune, etc. Mais de temps en temps, tu le laisses à la maison. De temps en temps, tu te dis, je fais une semaine sans smartphone, je vais faire mon défi de la semaine, quoi. Je vais le laisser à la maison, je vais pas l'allumer, et je vais voir ce que ça me fait, quoi. Qu'est-ce que ça va me faire de pas l'avoir? Qu'est-ce que ça va me faire de pas me connecter pendant une semaine? Et je pense que franchement, aujourd'hui, ça paraît dérisoire comme expérience, mais c'est une expérience complètement folle, parce qu'on est tellement dans un continuum de connexion que le simple fait de se sevrer un tout petit peu produit des choses. Donc moi, je ferais ça. Je me dirais, tiens, défi, 3 jours, 5 jours, une semaine, allez, 1 mois. Il y en a qui font ça 1 mois et ils disent, ça y est, je suis passé dans une autre dimension, quoi, parce que tu recolles, évidemment, tu recolles au réel et aux gens. Donc ça, moi, je trouve que c'est hyper précieux. Et quand tu quittes la ville, c'est beaucoup plus facile de le faire, c'est beaucoup facile d'être là-dedans et de se dire, allez, je passe ma journée... juste en rapport avec la nature, juste là, quoi.
1: Et vous, dans votre vie, vous dites que vous n'avez pas de smartphone, mais c'est quoi votre alternative? Parce que, par exemple, pour nous, ça nous paraît fou de... Enfin, moi, je ne peux pas m'imaginer vivre une journée sans mon téléphone, mais pas forcément à cause de l'addiction aux réseaux sociaux, mais même parce que c'est mon lien avec tout le monde, c'est mon moyen de communiquer, de me repérer quand je suis dans une ville que je ne connais pas, de prendre des photos, parce qu'on n'a plus d'appareil photo non plus. Vous, qui n'en avez pas...
0: Moi, j'ai un portable, j'ai un ordinateur portable. Ok, donc si je me balade, si je viens à Avignon, je l'ai dans le sac, donc je peux ouvrir et me connecter. Imaginons que le train est en retard, je peux me connecter et essayer d'envoyer un pauvre mail pour dire, parce qu'en plus j'ai aucun réseau social, donc j'envoie un pauvre mail, les gens l'ouvrent même pas, ils le voient pas, c'est pas grave. Mais t'as ce truc-là. Mais c'est au cas où, c'est le SOS, quoi. Si vraiment, et en réalité, tu te rends compte, moi j'ai une génération où Internet est arrivé, j'avais 25 ans. Avant, ça n'existait pas. Et le smartphone est arrivé à peu près à la même époque, en 95. Donc j'ai vécu, c'est intéressant quand t'as 50 ans, parce que t'as vécu les deux mondes, quoi. T'as vécu le monde où moi, dans ma jeunesse, contrairement à vous, je rentrais chez moi, il y avait, tu sais, ce truc bizarre, le téléphone fixe avec un fil, quoi. Et si tu voulais appeler quelqu'un ou te faire appeler, ça sonnait au téléphone, mais sauf que le téléphone, il servait à ta mère, à ton père, à ton frère, à ta sœur, etc. Et donc, c'était la guerre, tu vois. Et tout le monde savait que t'étais en train de téléphoner. Et tu téléphonais pas comme ça. Donc, tu sortais de l'école, t'avais pas besoin d'être en connexion. Tu retrouvais tes potes le lendemain et ça se passait très bien comme ça. Et t'avais une vraie coupure. Tu sais, moi, j'aime beaucoup un philosophe psychanalyste qui s'appelle Miguel Benassaya, qui a été torturé en Argentine, qui est venu en France. Et lui, il dit, c'est étonnant, mais quand tu coupes, c'est-à-dire quand tu n'es plus en communication continue avec les gens à chaque instant, cette absence fait que les gens vont monter en toi. Et la présence des gens va monter en toi. T'es obligé de la former toi-même, t'es obligé de la créer toi-même. T'es obligé de la faire apparaître au fond de toi. Moi, je pars des fois une semaine en montagne, j'appelle ni ma femme, ni mes gosses, etc. Et ben, c'est à ce moment-là que je comprends l'importance qu'ils ont pour moi et je suis obligé de les faire vivre en moi, tu vois. Si j'étais en... Il dit, on est en communication tout le temps, on est dans une approche complètement fusionnelle des rapports humains. Il dit, on a le même rapport que les bébés ont avec leur mère, quoi. Et ben non, faut s'arracher, quoi. À un moment donné, il faut accepter l'absence, que l'autre soit pas là, qu'on soit pas en communication, qu'on soit pas joignable et qu'on n'ait pas envie de joindre. Tu vois, c'est cette coupure, cette capacité à accepter la coupure. Moi, je la trouve très précieuse. Voilà, elle est. En tout cas, c'est à ces moments-là que je me rends compte de l'amour que je peux avoir pour mes gosses, pour ma femme, et pour mes potes, et tout ça, quoi.
2: C'est très très parlant ce que vous dites, parce que justement, aujourd'hui, par exemple, quand on voit ses amis, on a envie de raconter des choses nouvelles. En fait, on se rend compte qu'on n'a rien à raconter, parce qu'on a ce truc, on a ce réflexe de s'envoyer des photos régulièrement.
0: On se dit, ah ben mince.
2: Et je trouve ça hyper pertinent d'avoir cette idée de coupure, parce qu'il y a un terme que vous utilisez, que je trouve vraiment génial, c'est cette idée vraiment de techno-cocon. En fait, on est tous dedans, dans cette fibre numérique, on ne s'en rend absolument pas compte. Et il y a aussi cette notion de quantify self. En fait, on a besoin de tout mesurer, sa quantité de sommeil, le nombre de pas qu'on fait par jour. On a vraiment ce besoin constant de tout enregistrer, de tout garder.
0: Ouais, t'as complètement raison. Et puis c'est vraiment quelque chose moi qui m'a frappé. J'étais à la Silicon Valley donc il y a 3 ans, puis j'ai fait ce bouquin Vallée du Silicium, mais je rencontre ce gars qui était un Français. Il était même, c'était génial parce qu'il dirigeait le club des supporters de l'OM et de l'équipe de France, tu vois, sur là à San Francisco. Donc un gars tout à fait franchement social et très sympa. Et le gars, il avait cette espèce de... Bon, il avait l'Apple Watch déjà, et il avait plein de capteurs pour savoir son taux d'insuline, son taux de glucose, sa tension artérielle, enfin, tout quoi. Voilà, ça, c'est son taux de fièvre, etc. Et tu te rends compte qu'en fait, moi, c'était vraiment un indice. Quand t'écrivain, tu cherches les indices, tu cherches les symptômes, tu cherches les signaux faibles. Et tu te rends compte que le gars... C'est comme s'il avait plus confiance en son ressenti intérieur. C'est-à-dire que c'est comme s'il était plus capable, quand il courait, c'est un gars qui courait beaucoup, de savoir que là, bon Dieu, là je suis fatigué, il faut que j'arrête d'accélérer parce que je suis en train de me flinguer, là, tu vois. Et d'avoir cette perception purement immédiate, physique, de tes battements cardiaques. Est-ce que tu es en train de suer beaucoup? Est-ce que tu peux accélérer justement? Parce que là, t'as la niaque, en fait, tu le sens, quoi. Et lui, il avait besoin, et je disais, mais pourquoi tu mesures ton taux de glucose? Il me disait, c'est pour savoir quand je dois manger la banane, quoi. Tu vois? Et tu te dis, mais gars, tu peux pas sentir que là, le ravito, c'est maintenant, et tu dois, vas-y, mange la banane. Et donc, ça veut dire que le rapport au corps n'est plus quelque chose d'évident. Le rapport au corps, il doit être médié par des capteurs, par des senseurs qui vont te dire où tu en es, quoi. Et quand t'es à ce point-là, c'est vraiment l'indice que tu te dis, oula, la désincarnation, la dématérialisation, elle a touché aussi ce rapport immédiat, cette présence immédiate que tu peux avoir avec ton corps. Et il faut faire gaffe à ça, parce que non, t'as pas besoin d'interface pour savoir où t'en es. Lui, il avait une note de sommeil chaque matin, quoi, tu vois. Il se lève, il avait une note de sommeil, il était 89%, j'aimerais bien avoir 89% tous les jours, tu vois. Mais si tu veux, il mesurait son temps de sommeil paradoxal, son temps de sommeil léger, son temps de sommeil profond, le nombre de réveils, etc. Tout ça est mesuré par la montre, quoi, en fait. Et ça lui sort une note de sommeil. Moi, quand je me lève et que j'ai la tête dans le cul, je sais que j'ai la tête dans le cul, j'ai pas besoin d'une note pour ça, quoi, tu vois. Je sais que j'ai trop bu, je sais que j'ai pas assez dormi. Et c'est important de le savoir par soi-même, tu vois. Pourquoi passer par... C'est vraiment un indice assez, assez étrange de l'époque pour moi, ça, ouais.
1: Merci beaucoup. J'aimerais maintenant qu'on écoute Isaac avec un C. Il nous raconte en poésie son rapport à l'espoir. Isaac, c'est à toi.
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6: J'ai été celui que je ne serai plus jamais. Je suis ce que je fuyais. Dans le miroir, le reflet est trouble. Je suis moi, mais je le vois. Une existence dépourvue de vie, dans un corps exsangue, gangréné de vices. L'optimisme est mort, mais je ne suis pas endeuillé. J'évolue perdu dans une masse divisée, où l'on s'écrase, cherchant de l'espace pour respirer. Autodestructeur, je le fais en fumant, en me noyant dans la liqueur, tout comme mes pères, pour y noyer les pleurs. Cette jungle urbaine est habitée par des prédateurs, dans laquelle la chaîne alimentaire règne au-dessus de toute autre valeur. Je Je les regarde exercer leur semblant de pouvoir avec horreur, impuissant puis indifférent. Avant que celle-ci ne finisse par me déranger, me bousculer, me ronger, car dans les yeux de mon frère, j'ai reconnu celui que j'ai été, épris de vie, dans ses peines et ses surprises. Dans l'âme de ma mère, de la bravoure face aux tempêtes. Dans celle de ma sœur, de l'allégresse dans la douleur. Dans le cœur de mon beau-père, de la tendresse malgré ses pertes. Dans celui de ma chérie, un amour sincère, angélique. Puis parvient ce que l'on pense être impossible. L'inattendu, la renaissance, tel un phénix d'entre les cendres. Une main qui se tend, ce cœur qui fut exsangue bat, pour quelqu'un, un combat, une cause, pour soi. À nouveau s'emplit d'espoir, à nouveau s'emplit d'espoir.
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2: Ben, j'ai envie de dire que c'est très très vrai ça, Isaac, de juste péter les plombs parfois. Et par rapport à tout ce qu'on disait, Alain, est-ce que ça vous arrive en fait de juste péter les plombs en vous réveillant par exemple le matin?
0: Ouais, moi j'ai une grosse capacité de colère quoi, et c'est pas très cool des fois, pour, ni pour ma copine, ni, pour, ni même pour le collectif dans lequel je suis. Mais je trouve que la colère, c'est extrêmement précieux en vérité quoi. Je trouve que c'est une qualité qui te permet de dégager de l'énergie quoi, mm-hmm. et de te bouger tout simplement quoi. Moi je sais que plein de gens te disent ouais mais sois moins énervé, sois plus cool, etc. Je peux dire la même chose sans t'énerver et tout. Ouais je peux dire la même chose sans m'énerver, mais cette énergie qui monte quand t'as la colère, ça veut dire que voilà, c'est insupportable, ça veut dire qu'il faut se battre, ça veut dire qu'il faut dépasser les conditions, c'est-à-dire que tu mets en marche quelque chose pour transformer ce monde. La colère, elle te dit je vais transformer. Je peux transformer. Donc je trouve que c'est précieux. Ouais.
6: Et quand on pète les plombs dans ces moments-là, est-ce qu'il y aurait une œuvre musicale ou même littéraire qui vous apaise?
0: Bah, moi j'aime bien, je suis très, très rock, quoi. J'ai un héritage rock. Des morceaux comme ceux de Rage Against the Machine, quoi. C'est des trucs qui te libèrent complètement. Toi, Bullet in Your Head, etc. Putain, quand tu l'entends répéter, ça libère. Ou j'écoute du punk aussi, tu vois, des choses comme The Distillers, des vieux trucs, quoi, avec des voix que j'adore. C'est une voix féminine que j'adore, qui est extrêmement rauque, quoi. Et ça, bah, ça, waouh, ça laisse partir le truc. Et ça te permet de l'incarner, quoi. Ça te permet de le vivre, quoi. Ça, c'est cool. C'est la puissance du rock et du punk, quoi. C'est que ils ont fait de la colère et de musique, quoi. Et ça, c'est tellement beau, quoi. Ouais.
1: Vous parlez beaucoup du fait que vous privez pas vos filles des nouvelles technologies, mais que c'était super important pour vous de bien leur expliquer tous les risques autour des réseaux sociaux et des jeux vidéo, parce qu'il y a aussi beaucoup de choses positives à en tirer. Du coup, comment est-ce qu'on peut détourner ces technologies pour en faire quelque chose de plus positif?
0: Bah tu peux bien sûr, et il y a plein de façons de le faire. Moi ce que j'essaie de défendre, c'est une sorte de d'art de vivre, hein, voilà, d'art de vivre avec la tech. Quel est l'art de vivre qu'on peut trouver avec les réseaux sociaux? Quel est l'art de vivre que tu peux trouver avec le smartphone? Moi mes filles c'était 15 ans, voilà, donc là elle arrive à 15 ans, la deuxième elle va avoir le smartphone. Pour l'instant elle pique à celui de sa mère et la tablette, et la première c'était pareil quoi. C'est à dire que pour moi il y a un âge où ça y est, normalement tu es à la maturité pour commencer à endosser la machine addictive quoi, tu vois, le piège d'auto-addiction fabuleux que constitue un smartphone. Sur le jeu vidéo, c'est hyper important. Tu trouves que il y a peu de gens qui, enfin dans les milieux intellectuels en tout cas, qui réfléchissent assez à ce que le jeu vidéo peut. Voilà, moi j'ai eu la chance de monter un studio de jeux vidéo en 2008 qui s'appelait Dontnod, qui existe encore aujourd'hui. On a fait des jeux, et grâce à ça, en faisant, en étant dans l'artisanat du jeu vidéo, j'ai compris que le principe même du jeu, la mécanique et la courbe d'apprentissage que tout bon jeu te fait gravir, était un fantastique outil pour développer certaines capacités intérieures. Donc capacité de spatialisation sur les cartes, les maps, la circulation, l'exploration, les capacités de mémorisation, les capacités évidemment de fulgurance, d'agilité, de maniement à la fois de la caméra et évidemment des courses et tout ça. Et capacité à résoudre des puzzles, capacité à déployer des imaginaires. Donc il y a des jeux qui sont fantastiques, voilà, pour prendre le dernier mais qui a gagné tous les prix et qui est hyper connu, c'est évidemment Clair Obscur, Expédition 33. Là je suis dessus, je me suis enfin collé, je me régale, ça déploie un imaginaire de malade, le scénario est fantastique, il y a une originalité des designs qui est dingue, et puis pareil là, au niveau musique, sound design et tout. Et donc quand tu fais jouer tes gamins à ça, tu sais que tu leur apportes quelque chose, que tu permets de développer vraiment des capacités, des compétences, des skills, comme on dit, que le monde direct va pas forcément te permettre de développer. Et puis de l'autre côté, t'as des jeux qui sont des horreurs pures, qui sont des jeux à boucle dopaminique, comme on dit, c'est-à-dire qui génèrent de la dopamine, puis la dopamine a un rendement décroissant, ce qui fait que tu rentres dans une drogue en fait de jeu. Et ça, c'est catastrophique, ça te nique le cerveau, ça te nique même tes dynamiques corporelles. Et il faut être très attentif à dire à tes gosses, ben voilà. Moi, je viens d'une génération où les seuls actes, j'ai envie de dire, politiques et précis que les parents font vis-à-vis de leurs enfants, c'était de dire, tu regardes telle série télé, tu regardes pas telle série télé, tu regardes tel film et pas tel film. C'était juste sur l'audiovisuel. Je ne connais aucun parent autour de moi, dans ma génération à moi, qui dit à son gosse, tu joues à tel jeu mais pas à tel jeu, tu vois, qui fait la discrimination qu'on devrait faire. Et les jeux vidéo, c'est comme tout le reste, il y a des jeux vidéo de merde, des jeux vidéo qui sont dramatiques sur l'addiction, il y a des jeux vidéo qui sont un incroyable outil d'émancipation. Donc si tu fais pas ton boulot de parent en disant tiens, tu joues à ça mais pas à ça, etc. Voilà, ça veut pas dire que j'ai réussi tout le temps. Des fois je vois ma fille jouer à des conneries sur Roblox, je laisse tomber, tu vois, je fais ça, ok, putain, c'est bon, j'en peux plus, quoi, tu vois. Mais voilà, j'essaie de les amener sur des jeux qui sont, tu vois, sur Zelda, qui est hyper intéressant, sur Expedition 33. Donc ça, c'est un des boulots qu'on a à faire. Sur les réseaux sociaux, c'est plus compliqué. Je suis plus dans pas l'interdiction, mais dans les limitations, quoi. Je suis plus dans le quantitatif, quoi.
1: Vous dites quelque chose de très intéressant dans votre livre « La vallée du silicium », c'est que les cadres de la Silicon Valley ne donnent pas de téléphone à leurs enfants avant 12 ans, voire même plus. En sachant que les pouvoirs instrumentalisent l'espoir dans le marketing pour concentrer notre attention sur la consommation et du coup nous rendre passifs du système, comment est-ce qu'on peut réinvestir notre société ?
0: Oula, la question, elle est costaud. Ça partait sur un truc que je comprenais, et à la fin, comment on peut investir dans la société, c'est balèze. Oui, simplement, poser ça. C'est-à-dire que ceux qui font ce monde, parce que ceux qui le font, ils sont au centre du monde, c'est-à-dire à San Francisco, Silicon Valley, etc. C'est eux qui font tous les outils que vous utilisez, toutes les applis dont on sert, etc. Donc, ils peuvent se revendiquer, effectivement, d'une sorte de centre du monde. C'est plus Rome aujourd'hui, même si quand tu vas à Rome, tu te dis non, mais ça devrait toujours être là, le centre du monde. Qu'est-ce qui se passe? Ils savent que leur boulot, c'est de designer la dépendance, quoi. La dépendance, d'accord? Designer la dépendance, ça veut dire construire des applications, construire des logiques de scroll, des logiques de swipe, etc. Construire des pages dans lesquelles tu vas rester le maximum de temps. Tu vois, tu vas... l'invention du swipe, par exemple, sur Tinder, c'est un coup de génie du design de la dépendance, parce que c'est tellement facile à faire. Tu vois des visages, tu vois des corps passer, hop, je le vire, lui, je le prends, lui, je le vire, lui, je le prends. Et ça obéit à une sorte de régime pulsionnel super simple, mais dont c'est très difficile de se défaire. Voilà. Donc, ils sont là pour designer cette dépendance. Ils sont pas là pour designer notre liberté, quoi. Ils sont pas là pour nous libérer. Ils sont là pour qu'on optimise le temps qu'on passe sur leurs applis, quoi. Et avec l'IA, c'est ce qui va se passer encore plus. Donc là, moi, je vous fais une petite annonce, mais c'est très simple. L'IA, en fait, c'est pas un outil, c'est une relation. L'IA, je parle du chatbot, hein, je parle de l'IA conversationnelle. Ça va être terrible parce que ce chatbot, il va vous cajoler, il va vous choyer, il va vous encourager, il va vous valoriser, etc. Donc, il va développer un lien avec vous qui fait que ça va être très, très compliqué ensuite de discuter avec vos copines, vos copains, qui eux vont vous critiquer, qui eux vont pas toujours être derrière vous pour vous encourager. Et là, ils sont en train de bâtir des modèles qui optimisent l'attachement. Voilà, ça optimise l'attachement. Donc, c'est comme s'ils avaient trouvé l'algorithme de l'amour, en quelque sorte, tu vois. Et s'il faut, de temps en temps, vous repousser, que vous soyez encore plus attaché, ils vont le faire. Ils vont comprendre votre mode d'attachement. Est-ce que vous avez besoin d'une sorte de relation un peu passionnelle? Est-ce que vous avez besoin d'une relation où vous êtes tout le temps à devoir être valorisé? Est-ce que vous avez besoin d'une relation où vous avez besoin d'une sorte de mère maternante ou d'un pote qui vous fait rire, etc. Tous les types de relations, c'est des caméléons relationnels, ces outils-là. Ils vont s'adapter très vite et comprendre très vite ce dont vous avez besoin. Et donc, vous allez y passer des heures et des heures. Et on le voit aujourd'hui, il y a des gens qui déclarent leur amour à leur IA, qui veulent se marier avec leur IA, etc. Mais c'est construit pour ça, pour que vous passiez le maximum de temps dessus. Et une relation, comment tu l'optimises? Ben, tu crées de l'amour. Voilà, tu crées de l'attachement. Donc ça, c'est super pervers, super insidieux. On l'a vu dans Her, de Spike Jones, on le voit dans certains films et tout ça. Il faut être super attentif à ça. Ouais.
5: Merci beaucoup. Et Louise, Isaac et Alpha, pour vos questions. Pour accueillir notre prochain plateau, on va
2: Merci
5: faire une
2: vous.
5: Petite pause musicale. Pamplune, tu nous présentes les musiciens qui viennent juste de nous rejoindre sur scène, s'il te plaît.
1: Oui, on reçoit Odalva, un groupe de musique qui vient de Marseille. Manon Morin, Norbert Gauthier, merci d'être avec nous au plateau. Alors, Odalva, du coup, c'est votre duo, c'est de la chanson actuelle qui mêle poésie, absurde et engagement. Comment est-ce que vous vous êtes rencontrés?
7: On s'est rencontrés, je crois, autour peut-être de notre appétence pour les mots, la chanson, la poésie, entre Marseille, le Luberon et Avignon, un peu. Il y a longtemps, avec tout un tissu de copains, copines engagés dans des assos et tout ça.
1: Ok. Comme vous l'aurez deviné, on fait une émission sur l'espoir aujourd'hui. Vous faites de la musique et est-ce que pour vous, faire de la musique, c'est donner, garder espoir ?
8: Eh ben oui, c'est sûr. Enfin, dans les mots, en tout cas, moi, je crois au pouvoir des mots. Et c'est sûr que les chansons, c'est vraiment un lieu. On a tous en nous des chansons qui nous suivent, qui nous accompagnent, qui nous guident, qui nous inspirent au quotidien.
7: Ouais, moi je pense que avec les mots, on peut façonner le monde. Et que ce qu'on chante aujourd'hui, ça nous permet aussi d'exprimer des choses et peut-être de toucher les gens. Et je crois que c'est ça qui me donne espoir.
1: Eh bien, merci. Tout de suite, on vous écoute.

0: Merci beaucoup.
1: Merci. Manon Morin, Norbert Gauthier, merci d'avoir été avec nous.
2: Merci. Merci aux musiciens. Pamplune, on se retrouve demain.

0: Bon, Alain Damasio, on a un peu fait le tour de la situation, mais il nous faut des solutions. Alors, au boulot. Et pour ça, on a été rejoint par Inès.
1: Salut.
0: Et Noah.
2: Salut.
0: Et Lou.
1: Hello.
2: C'est Lou. Bien, ça change. C'est... Parce qu'on va avoir un match de Coupe du Monde, quoi. Il y a l'entrée des remplaçants, là.
1: Effectivement. Lou, c'est à toi. Alain Damasio, quand on regarde la horde du contrevent, on retrouve toujours des personnages qui refusent ce qui paraît pourtant inévitable. Et j'aimerais vous demander si l'espoir pour vous est vraiment un sentiment ou si c'est avant tout un acte de résistance.
2: Moi je crois, enfin vous le disiez en intro, moi je crois que c'est quelque chose d'assez instinctif, quoi. Je crois que tu nais avec une capacité d'espoir, ou en tout cas t'as une espèce de, ouais, d'instinct ou d'intuition ou de rapport au monde fondamental qui fait que tu penses que les choses peuvent changer, quoi. Voilà. Moi, j'ai toujours eu cette idée de dire, voilà, je nais dans un monde, il a ses forces, ses faiblesses, il a sa discipline, ses contraintes, ses contrôles, etc. Mais il y a toujours moyen de venir foutre le bordel dedans, quoi, et de transformer. Donc, on a cette force tant qu'on ait envie de transformer ce qui est autour de nous, de transformer même plus loin que nous. Et donc, l'espoir, il est naturel pour moi. Ouais. C'est quelque chose qui est pas difficile. Après, t'affrontes des choses qui sont des forces qui sont là pour te désespérer, tu vois. C'est plus ça le problème, c'est que c'est pas que l'espoir soit une discipline, c'est que la discipline, c'est de pas lâcher au désespoir, de pas leur laisser cette chance et cette espèce de facilité, de cadeau, de désespérer. Moi, je c'est quelque chose qui est très important pour moi, et ça, je vous le donne parce que ça vient d'un grand philosophe qui s'appelle Spinoza. Spinoza dit: les pouvoirs ont toujours intérêt à nous attrister. Voilà. La tristesse, c'est une volonté, c'est une intention des pouvoirs établis. Plus vous êtes triste, plus vous êtes désespéré, mieux vous obéirez, mieux vous ferez ce qu'on vous dit de faire, parce que vous n'aurez pas la force de faire autrement. C'est la joie qui vous donne envie de vous battre, de vous libérer, de faire des choses différemment, de transformer le monde. C'est cette puissance de joie qui fait que vous êtes actif, que vous pouvez effectivement bouleverser ce qui est autour de vous, quoi. Et du coup, il faut faire très attention à ça, et notamment aujourd'hui, médiatiquement, on le voit par les médias Bolloré, on le voit par ce travail de l'extrême droite sur nos imaginaires, sur nos psychés. Il faut nous faire peur. Il faut nous désespérer, il faut nous faire croire que tout va s'effondrer, il faut nous faire croire qu'il faut surtout pas bouger, sinon ça va être pire. Et quand ils arrivent à imprimer ça sur nous, eh ben ils ont réussi, quoi. Et ils peuvent exercer tranquillement leur pouvoir sur nous. Donc c'est plus une discipline de lutte contre la peur, et la peur est fabriquée en grande partie, tu vois. C'est-à-dire, la peur des migrants, c'est une fabrication intégrale, quoi, tu vois. Il n'y a pas de vague migratoire, c'est pure bullshit, quoi. Mais on te fabrique cette peur-là, quoi. Et on essaye de te faire, votre rassemblement national, comme ça, tu n'auras pas de migrants, machin. Absurde, complètement, tu vois. Mais ça te met dans cette espèce de désespoir où tu réfléchis. Donc, moi, je crois que l'espoir est naturel chez tout le monde. On s'attend tous à une situation meilleure. Moi, j'aimais beaucoup ce qu'il disait. Là, je sais plus qui a dit dans le groupe précédent. Brighter days ahead, tu vois. Et oui, les jours lumineux arriveront, quoi. Tu vois, je me rappelle, toute fois, je suis tombé en rade, en scooter, vraiment dans la montagne. J'ai un Allemand qui m'a chopé comme ça. Et il me regarde et je galérais sous la chaleur avec mon scooter qui était niqué, etc. Il me dit, jeden Tag ist ein guten Tag. Ça veut dire, tous les jours sont des bons jours, quoi. Tu vois. Voilà, t'es là, t'es avec nous, on va te prendre en moto, tu vas aller chercher de l'huile, tu vas réparer ton scooter. Tout va bien, gars, tu vois, c'est bon, quoi. Voilà. Donc, je crois que c'est super important d'avoir ça et de garder cette capacité de joie. Et ce que dit Spinoza, c'est que tu éprouves dans la joie quand tu sens ta capacité d'agir augmenter. Voilà. Et eux, ils essayent de faire en sorte que ta capacité d'agir soit diminuée. Voilà. Et quand tu sens que ta capacité d'agir est diminuée, tu commences à être affecté de tristesse. Donc, faut être attentif vraiment à ces choses-là et pas se laisser avoir. Voilà.
0: Alors, Isaac, avec un K, a accompagné l'artiste pluridisciplinaire Yvan Loiseau, alors qu'il tractait pour son spectacle qui s'appelle « C'est comme ça, un spectacle pour changer le monde ». Alors, vous allez voir, ça a un bon rapport avec ce que vous disiez sur la joie. Il a une façon assez particulière de tracter, d'ailleurs. On écoute.
3: Bonjour.
4: Bonjour.
3: Est-ce que vous voulez changer le monde ?
4: On aimerait bien, oui.
3: Ouais, mais c'est une coïncidence de ouf, parce que c'est un spectacle pour changer le monde. Je suis tellement désorienté par face à tout ce qui se passe, comme tout le monde, je pense, que je me suis dit, genre, tout ce que je vais faire artistiquement, ça va avoir un lien profond avec le réel. Et pour essayer un peu de se réorienter. Le monde est fou, et ben, ok, très bien. Mais alors, cherchons du sens, cherchons de l'ancrage, et voyons, genre, avec cet ancrage, la rage que ça va nous donner, la force que ça va nous donner pour, du coup, essayer de se sortir de tout ça ensemble. Bonjour. Est-ce que vous voulez changer le monde ?
5: Ah ouais.
3: Oh mais la coïncidence de dingue.
5: Ah bah ouais.
3: C'est un spectacle pour changer le monde.
5: Tous ensemble, ouais. On va changer le monde.
6: Changer le monde en 1h45.
3: C'est de la poésie furieuse pour se dire que tout est encore possible. On va écouter nos petits cœurs. Il y a de l'humain qui va sortir. Ça va illuminer la nuit du monde. Et paf, tout ira mieux.
5: Waouh.
6: C'est cool, ça va vite en fait.
3: Alors, on est là, on attend, on est là. Ça va pas bien, on se plaint. On a même pas eu le temps de se plaindre qu'en fait ça aurait pu aller mieux, dis donc.
5: C'est une question d'approche.
3: Hein. Une question d'approche.
6: Ah oui, vous n'avez pas de frayeur.
3: Et non, pour changer le monde, on ne l'a pas fait.
5: Ouais, vous avez raison.
3: Ça fait 2 ans qu'on est au festival, deux ans que c'est complet.
5: Sortez vos portables, prenez une photo.
3: C'est ça. Est-ce que vous voulez changer le monde?
5: Ah non, pas du tout. Ah non, ça va. Oh. Mais quelle idée!
3: C'est vraiment, vrai,
5: il est super comme il est!
3: La grande question, c'est un peu qu'est-ce qu'on fait de tous ces milliardaires là qui nous gouvernent et qui font n'importe quoi avec nous, avec l'écologie qui n'est pas gérée, avec. En fait, tout ça, c'est très lié. Moi, j'ai une théorie, c'est que les glands, le mieux, c'est de les planter. Et après, ça fait une belle forêt de chênes. Et à l'ombre, on est quand même mieux.
0: Alain, un petit mot sur ces jeux de mots qu'on vient d'entendre.
2: Ah, j'aime bien les glands. Parce que putain, on en a beaucoup au gouvernement. Et du coup, ça serait beau de faire des forêts avec eux, quoi. Et ils pourraient même plus parler, en fait. Tu vois, il y aurait juste les feuilles qui frissonneraient, quoi. Ça serait super.
1: On a beaucoup entendu parler dans notre reportage d'essayer de sortir de tout ça ensemble, notamment. Et vous, dans vos romans, il n'y a pas de héros principal? Tous vos personnages, ils ont chacun une force, mais à eux tout seuls, ils ne se suffisent pas. Et on retrouve beaucoup chez vous cette idée de faire corps ensemble. Et face aux doutes, la plus grande force qui revient, c'est celle du collectif. Dans une société qui tend de plus en plus vers l'individualisme, la performance personnelle, est-ce qu'on ne pourrait pas gagner, nous aussi, quelque part, à s'inspirer de vos personnages et faire corps?
2: Ouais, pour moi, c'est absolument fondamental de faire des livres sur des collectifs, sur des gens qui se battent ensemble pour quelque chose. Moi, je suis héritier comme vous d'une société néolibérale, c'est-à-dire qu'on m'a appris dès le plus jeune âge à dire, voilà, tu es un individu, c'est-à-dire tu ne peux pas te diviser, c'est-à-dire tu ne peux pas te partager non plus. Et en tant qu'individu, tu dois viser l'épanouissement personnel, quoi, tu vois. Et on te dit aussi, les liens, les attachements sont des chaînes, tu vois. Les liens, ça va t'aliéner. Si t'es trop lié, tu vas pas pouvoir bouger, tu vas pas pouvoir. Donc, on conçoit la liberté comme quelque chose d'individuel. Moi, je pense que c'est la plus grosse trahison qu'on ait pu faire, franchement, à l'espèce humaine. En vérité, c'est les liens qui libèrent. Voilà, c'est les liens qui nous libèrent. C'est quand tu es lié à quelqu'un par amour, par amitié, à un groupe, que tu deviens plus vaste, quoi, que tu deviens plus grand, quoi. Et moi, j'ai toujours cette image intérieure de me dire, on a tous la forme, je sais pas, d'un phare, d'un appart, d'une maison, etc. On a tous un volume intérieur. Quand tu fais une belle rencontre, quand tu rencontres des gens qui t'apporte des choses, quand tu rencontres un film aussi parfois, un livre, une œuvre, etc., tout d'un coup, ton espace intérieur, imaginons, t'es un petit appart comme ça, de 22 mètres carrés, quoi, et tu rencontres quelqu'un qui te dit quelque chose d'intelligent, et t'as l'impression que le plafond, il augmente un peu, il s'accroît, tu gagnes en volume intérieur. Et parfois, c'est quelqu'un, tu le vois faire des trucs complètement délirants, et t'as l'impression que c'est un peu plus large, ton studio. Il a gagné en largeur, et parfois, il a gagné en profondeur. Tu vois, t'as des gens qui t'amènent de la profondeur, t'as des gens qui t'amènent de la hauteur, t'as des gens qui t'amènent de la largeur, etc., des gens qui t'amènent de la longueur. Et en fait, ces rencontres-là font que tu sens à l'intérieur de ton volume que t'as pris plus de place, t'es un peu plus grand, t'es un peu plus vaste. Il y en a qui t'amènent des fenêtres, il y en a qui t'amènent des portes, etc. Et il faut aller vers l'autre pour ça, quoi. Et aller vers des gens qui vous ouvrent des portes, aller vers des gens qui vous amènent des fenêtres. Tout d'un coup, vous voyez le monde un peu différemment. Aller vers des gens qui augmentent la hauteur du plafond, qui élargissent. Et ça se sent tout de suite, quoi. Et ça se sent même dans les relations amoureuses. Quand on dit une relation toxique, c'est une relation où tu sens que ton espace intérieur, il se réduit, quoi. Tu vois? C'est tout de plus en plus étriqué. Et là, c'est alerte rouge, quoi, tu vois. Normalement, une relation, voilà. Et les liens qui libèrent, c'est ça. C'est des liens qui accroissent ce volume intérieur. Et qui fait qu'ensuite, tu vas partager une espèce de coloc avec tes apparts, avec tes... Donc, moi, j'aime bien cette image parce que ça me parle, voilà, de dire... on est dans un monde où, vraiment, on essaie de faire croire que être libre, c'est être seul. C'est faire ce que tu veux. Non, c'est pas ça. Être libre, c'est être lié aux autres d'une façon que ça t'accroisse, quoi. Ça accroisse ton volume intérieur. Et quand t'as pigé ça et quand t'arrives à faire ça autour de toi, dans ta famille, dans ton groupe de potes, dans un collectif comme nous on le fait là-haut, ah, tout va mieux quand même, tu vois, et tu te sens bien. Donc moi j'essaye de montrer ça dans mes livres, j'essaye de le faire vivre dans mes livres. La Horde, c'est typiquement ça, c'est 23 personnes qui ensemble arrivent à remonter un vent absolument féroce et réussiront à aller au bout, quoi, au bout de ce vent, à la source du vent, alors que personne n'a réussi à le faire, ni avec des machines, ni avec rien du tout. Ils sont la 33e Horde, ils vont le réussir à le faire, tu vois. Et ça, c'est pareil dans les furtifs, c'est pareil dans la zone du dehors, c'est toujours des groupes, et j'aime mettre en scène ces groupes-là pour dire, bah, on peut y arriver ensemble, quoi. Ça va nous accroître, ouais. ça va nous agrandir.
0: Alors Noah a décidé qu'il allait répondre à notre question du jour comme ça, direct. Bah Noah, on t'écoute.
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9: Cher public, et si l'espoir était une discipline ? Moi, mon espoir, je l'ai mis dans une lettre. Car à l'occasion du commencement de ma formation d'assistant de vie aux familles, nos deux formatrices, à qui je dois énormément, nous ont demandé de nous atteler à un exercice singulier. Écrire une lettre au nous de fin de formation, soit le nous de 7 mois plus tard. Voici donc le dit espoir. Mon cher Noah, c'est le toi d'il y a 7 mois en arrière qui t'écrit ces quelques mots. Tu viens de rentrer en formation d'assistant de vie en famille. Tu l'as fait car après avoir travaillé 4 ans dans la restauration, t'en avais un peu ras la casquette. Mais pas seulement. Tu l'as aussi fait parce que papy est de plus en plus affaibli par la vieillesse. Tu sais que bientôt son autonomie partielle ne sera plus qu'un souvenir lointain et tu veux être présent pour l'homme qui te donne le plus envie de lui ressembler au monde. Tu le fais aussi car même s'il va mieux, ton frère a toujours des séquelles et tu remuerais ciel et terre pour mieux le comprendre et l'aider à avoir une vie heureuse et normale. Tu te souviens quand il venait d'avoir son accident ? Qu'il était réduit à l'état de presque légumes, qu'il n'avait aucun suivi, qu'il a fallu tout lui réapprendre. N'oublie jamais. Qui sait ? Peut-être qu'un jour, grâce à cette formation, tu accompagneras toi aussi des gamins accidentés comme ton frère a pu l'être. Au fond, cette formation n'est qu'un début, car si ça n'a pas changé entre-temps, indécis comme je nous connais, notre rêve, c'est de créer une association pour aider tout le monde. Pas seulement les vieux, les gamins ou les personnes en situation de handicap, mais aussi les sans-abri, les toxicos, les alcooliques, les réfugiés ou opprimés. Car toi aussi, t'as connu toute cette merde. Des proches sous alcool et cachetons, la crève dalle à dormir à deux dans un vieux scénic rouillé et à manger du putain de pain rassis comme seul repas de la journée. Opprimé de tous et délaissé comme une merde à cause de ton obésité, n'oublie jamais, tu reviens de loin. Donne aux pauvres gens de ce monde ce que ce monde de merde ne t'a jamais donné. J'attends de toi que tu apprennes les ficelles du métier, ça t'aidera pour la suite. Et même si ça ne sera pas évident, car tu as la sympathie d'une porte de pénitencier, ne relâche pas tes efforts, c'est largement à ta portée. Tu as bien progressé dans ta vie dernièrement, alors continue et rends maman fière. Musique. Le voilà, tout mon espoir. Il réside dans cette simple lettre que je me suis écrit à moi-même. Mais alors, est-ce que mes positions, mes avis ont changé depuis ? Eh bien non. J'ai toujours pour projet de fonder cette formidable association que je vois lorsque je ferme les yeux. Un endroit qui redonne de l'espoir. Est-ce que j'ai rendu maman fière ? Eh bien, vous savez, ma mère est de ces mamans à qui je pourrais dire que je braque des banques toute la journée, qu'elle serait quand même fière de moi. Plus sérieusement, je pense l'avoir rendue fière. Maintenant, il faut perdurer. Même si on ne se comprend toujours pas, mon frère va bien. Puis, malheureusement, mon grand-père s'en est allé entre l'écriture et l'ouverture de cette lettre. J'ai la boule au ventre rien qu'en écrivant ces mots, et je l'ai sûrement aussi devant vous tous ce soir. C'était l'homme le plus accompli que j'ai jamais connu. Il a trimé toute sa vie et s'est battu uniquement et toujours pour sa famille. Ma mère, elle était sa princesse, et moi, j'étais son pitre préféré parmi cette famille qui en compte bien trop. Et cette musique, eh bien, elle me fait penser à lui, à la manière qu'il avait de mener sa barque. Alors, je ne sais pas si l'espoir est une discipline et j'en ai rien à foutre. Ce que je sais, c'est qu'aujourd'hui, j'ai espoir de continuer à rendre ma mère fière chaque jour. Et grand espoir de rendre mon grand-père fier parce que je sais qu'il me regarde là-haut. Cette chronique, cette émission, je la dédie au plus brave des hommes qui aient posé le pied sur cette terre. Et à l'homme que je garderai en mémoire toute ma vie jusqu'à le retrouver. Bisous papy, je t'aime.

0: Merci Noah. T'avais une question pour notre invité, je crois.
1: Oui, bien sûr, Alain Damasio, je suis ravi de vous avoir avec nous ce soir. Alors, j'ai été agréablement surpris quand, en préparant cette émission, j'ai lu votre biographie et j'ai vu que vous vous êtes arrêté dans un coin que je connais bien. Vous vous êtes isolé à Nonza.
2: Ouais.
1: Moi, j'ai de la famille à Canaries.
2: Ah, génial.
1: Voilà, du côté
2: direct de mon... sur la mine d'amiante, sur l'ex-mine d'amiante.
1: C'est ça, du côté de mon père. Alors, je ne sais pas si vous avez déjà eu l'occasion, quand vous étiez en Corse, de manger au bon clocher, mais c'est mon cousin qui le tient.
2: Génial, j'y ai mangé en plus, ouais.
1: Ah bah, j'espère que vous avez bien mangé alors.
2: Je crois que j'ai vomi après, non?
1: Ça faut éviter de le dire à l'antenne, ça. Donc, est-ce que s'isoler, d'après vous, permet de se préserver en quelque sorte et de persévérer?
2: En fait, c'est un rythme intérieur, c'est vraiment des choses à trouver. C'est-à-dire que moi, j'adore, je suis très sociable, donc j'adore passer beaucoup de temps avec des gens. Et comme je vous le disais, c'est des choses qui m'agrandissent, qui m'évasent, qui me rendent plus fort, je pense, en tout cas peut-être un peu plus profond. Et il y a les moments où tu arrives, ce qu'on appelle le burn-out social, quoi. Tu vois, tu ne supportes plus de parler aux gens, tu n'arrives même pas à écouter ce que les gens te disent, etc. Et à ce moment-là, je sais que je dois partir et je sais que je dois trouver mon lien à moi-même, retrouver ce lien-là. Et là, je le fais une semaine par mois maintenant. C'est-à-dire, je pars en montagne. Donc, des fois, je vais en Corse. Hein, ça m'arrive de retourner en Corse. Mais je vais surtout Mercantour, Verdon, Vercors, les Écrins, le Queyras, souvent en montagne, parce que j'aime bien randonner. Et là, je reconstitue à la fois ma pêche physique, mais aussi mon rapport personnel à mon imaginaire, à ma création. Je me remets à écrire. Et écrire, c'est ça, c'est retisser ce lien à soi-même, hein, tu vois. Et cette boucle-là, quand tu la reconstitues, tu te rends compte que... Ben ouais, ça apporte aussi beaucoup de joie, quoi. Et ça te permet de te reconstruire, de te ressourcer, quoi. Donc c'est vraiment articulé ces deux moments-là, ouais.
1: Du coup, c'est peut-être un peu culotté, mais est-ce que quand vous retournez en Corse, vous mangez toujours chez mon cousin?
2: Mais je traverse en fait en bateau juste pour ça, quoi. Pour aller manger au bon clocher à Canaries, quoi. Non, mais Nonza est fantastique. C'est Nonza, Canaries et tout ça. C'est tout le Cap Corse est incroyable. C'est une bande de terre. Tu peux monter à 1300 mètres et tu vois la mer des deux côtés, à l'est et à l'ouest. Et il y a très peu de lieux qui permettent ça, quoi. Donc c'est. Et puis t'as cette puissance de la Corse, cette puissance végétale et minérale, tu vois, ce croisement entre le végétal et le minéral qui donne une énergie, je trouve, vraiment particulière. Donc c'est toujours un lieu que j'aime retourner. Ouais.
1: Mon papa sera aux anges de l'apprendre.
0: Je vais te concurrencer, Noah, parce que, Alain, vous avez grandi en banlieue lyonnaise et ouais. Je suis lyonnaise.
2: Putain, j'ai des trackers, là.
0: Le monde est petit. Et en banlieue lyonnaise, il y avait ce terrain de foot où vous aviez l'habitude de jouer avec vos amis. Mais lorsque vous étiez seul, il se transformait en terrain d'exploration. Vous l'appeliez d'ailleurs le terrain d'à côté. Plus tard, vous écrivez un roman qui s'appelle « La zone du dehors ». J'ai l'impression que cette idée d'à côté revient souvent. Est-ce un lieu où on peut apprendre à imaginer d'autres possibles, finalement?
2: Ouais, c'est très marrant que tu cites ça, parce que tu sais, tu comprends assez tard les inspirations et comment ton inconscient vient travailler en toi. Et c'est vrai que ce premier livre, La zone d'or, qui n'est pas du tout sorti en 99, comme les gens le disent partout, c'est n'importe quoi. C'était sorti en 96, donc je l'ai écrit entre 22 et 25 ans, donc j'étais quand même très jeune. Et j'avais vécu cette enfance où j'avais un jardin. Et à côté, il y avait un terrain complètement libre, avec des lianes, avec des cerisiers, avec des ronces. Et j'adorais partir là-bas. C'était ma zone du dehors à moi, en fait. C'était mon dehors à moi. C'était là que j'échappais aussi à l'emprise maternelle. Mon père était très patriarcal et je l'aimais beaucoup, mais il avait vraiment une empreinte un peu trop forte sur la famille. Et ma liberté, c'était d'aller à côté et de délirer dans mes imaginaires, dans ces couloirs-là. Il y a des couloirs de ronces, je me rappelle, je les traversais, j'avais l'impression que j'allais voir, un peu comme dans Star Wars, j'allais voir mon double qui allait apparaître, que j'allais combattre avec une épée laser et tout. Et j'avais tous mes délires là-dessus, je montais sur les cerisiers. Et je crois qu'on a besoin d'une zone d'or, quoi. Qu'on a besoin d'avoir un espace dans lequel on... Aujourd'hui, c'est plus des zones comme Moustier-Sainte-Marie, dans les ravins et les canyons de Moustier. C'est vraiment une zone, quand j'y vais, j'ai l'impression d'être chez moi. J'ai l'impression que c'est là que je suis né et ça me fait un bien fou, en fait. Je suis beaucoup plus attaché à des espaces naturels comme ça qu'à la ville dans laquelle j'arrive pas à trouver mes repères, vraiment. J'ai l'impression que tout le monde, tu vois, à Paris, les gens disent, ah, le Pont Neuf, c'est extraordinaire et tout. Il y a des milliards de personnes qui ont fait le Pont Neuf. Je dis jamais, je serai chez moi sur le Pont Neuf, quoi. Mais par contre, dans certains ravins, certains canyons, des fois sur certains rochers, à Nonza, j'ai une balade de rochers comme ça. Il y a des rochers que je reconnais, c'est presque des potes, quoi. Et voilà, j'ai l'impression qu'il n'y a pas 100 milliards de personnes qui les a vues, quoi. C'est quelque chose d'important. Hein.
0: D'ailleurs, je ne sais pas ce que vous en pensez, mais j'ai l'impression que les imaginaires, ils sont de plus en plus restreints. Pourtant, on n'a jamais eu autant de plateformes qui nous proposent tellement de choses à regarder, tellement de livres à voir. Et pourtant, on nous propose à chaque fois des remakes de films, des remakes de remakes. Et est-ce que vous pensez que c'est fait exprès pour justement restreindre notre imaginaire et cultiver ce désespoir?
2: Je ne sais pas si c'est fait exprès, mais je peux te dire qu'avec l'arrivée de l'IA générative, ça ne va pas s'améliorer. On va avoir ce qu'on appelle l'inshitification, quoi, c'est-à-dire c'est la merdification des productions, puisque l'IA va se servir de productions faites par l'IA, qui elles-mêmes vont se servir de productions faites par l'IA, etc. Comme une photocopie de photocopie de photocopie, tu vois. Et au bout d'un moment, la capacité et l'originalité risquent singulièrement de s'appauvrir. Non, je crois qu'ils essayent, les créateurs essayent à chaque fois de sortir des choses nouvelles. Mais on est tellement saturé de séries, effectivement, de films et tout, que tant que t'es confronté à ça, t'as du mal à créer un imaginaire qui soit vraiment original. Moi, je mets énormément de temps à faire des livres. Les gens pensent que je glande, non, je fais beaucoup de choses, mais j'ai mis 7 ans à faire L'Art du Contrevent, j'ai mis 15 ans en étalement à faire les Furtifs. Là, je suis depuis 2 ans et demi sur le 4e roman. Je mets beaucoup de temps parce que trouver une idée originale, vraiment singulière, vraiment personnelle, vraiment quelque chose qui n'a pas été fait, pas été vu, pas été élaboré, ça prend énormément de temps. C'est-à-dire que tu te décales sans arrêt du cliché. Il y a tous les clichés qui arrivent. C'est Deleuze qui le dit super bien. Il dit, en fait, la page blanche, ça n'existe pas. C'est faux, quoi. On écrit sur des pages qui ont été écrites 1 milliard de fois, quoi. Sur des pages qui sont saturées d'écriture. Et la grande difficulté, c'est de raturer, c'est de gommer, c'est de percer la page, c'est de la traverser, c'est d'aller chercher quelque chose au-delà du cliché. Ça prend énormément de temps. Et il dit, pour ça, il faut aller chercher des puissances du chaos, quoi. Faut chercher des choses qui appartiennent pas à l'attendu, au déjà vu, au déjà fait. Et ces forces du chaos, bah, tu les trouves en pleine nature. Tu les trouves en toi, tu les trouves dans tes traumas, tu les trouves dans tes délires, dans tes rêves parfois. Ça prend du temps. Voilà, c'est un immense compost qu'il faut construire. Ce compost, c'est pas 3 épluchures qui font un compost, quoi. Il faut beaucoup d'années, beaucoup de sédimentation, beaucoup de pluie, beaucoup de soleil pour arriver à faire pousser quelque chose. Donc, les gens croient qu'on peut faire, voilà, une chanson en 3 jours, on peut faire une série télé en 6 mois, etc. Ouais, bien sûr, tu peux faire ça. Mais la chance que ça ressemble à quelque chose de déjà fait et très fort. La première couche de ce qui vient, c'est déjà ce que tu as vu, lu, entendu, quoi. Donc pour atteindre au-delà de cette couche, il faut prendre beaucoup de temps. Il faut se donner beaucoup de temps.
3: Et vous parlez de créativité, justement. J'avais une question par rapport à ça. Alors, comme Héloïse tout à l'heure, qui vous disait qu'elle écrivait de la poésie, justement, pour être plus dans quelque chose de positif. Moi, j'utilise ça aussi pour me ressentir plus ancrée. Vous parliez de se déconnecter justement de tout ce qui est technologie pour se reconnecter à soi-même et à sa chair. Mmh. Et justement, moi, quand j'écris de la poésie, j'avais tendance à être ultra connectée à mon téléphone et c'est dans ces moments-là que j'avais le moins d'inspiration. En essayant justement de me redéconnecter, on va dire, et apprendre à observer ce qui m'entoure, j'ai remarqué un regain de créativité. Est-ce que justement vous pensez que, comme on est en quelque sorte, on est forcé en fait par nos modes de vie, toute la technologie qui nous est un peu imposée, comment est-ce qu'on peut s'en libérer pour retrouver cette créativité?
2: Alors c'est clair que il faut déconnecter, ça c'est indispensable. C'est-à-dire, tu peux pas créer si autour de toi t'as des notifs qui arrivent toutes les 2 secondes, si autour de toi l'attention est dispersée, etc. Pour que monte en toi quelque chose de vraiment profond et vraiment créatif, il faut absolument pas que quelque chose vienne te déranger. Tu vois, il y a cette phrase de Rainer Maria Rilke que j'adore, elle dit: je suis dans le travail comme un noyau dans son fruit. Quand tu crées, il faut que tu sois comme un noyau dans ton fruit et que personne pénètre à l'intérieur du fruit et vienne perturber ton noyau. Donc la déconnexion fondamentale. Mais tu vois, dans le vocabulaire, moi j'aime pas le terme reconnecter, déconnecter, etc. Déconnecter, oui, parce que t'as le câble. Mais moi, c'est pas un problème de me reconnecter à moi-même, c'est un problème de me relier à moi-même, de me retisser à moi-même. C'est un problème d'étoffe, de lien, de tissage, d'attachement. C'est pas du tout un problème de câble et de connexion. Tu vois, on est perturbé par ce monde de la tech. Vraiment, c'est que tu retisses ton lien à toi-même, en fait. Ce lien, il a été déchiré, effiloché, il a été coupé par justement toutes ces interfaces, ces médiations, etc. Et quand tu retrouves ce lien à toi-même, tout d'un coup, c'est une infinité de petits fils qui commencent à se tisser, quoi. Et qui fait que tu retrouves une étoffe personnelle, quoi. Et quand t'as cette étoffe personnelle, ben ouais, là, tu peux créer et faire des choses importantes. Donc, c'est très important de couper, quoi.
4: Merci à tous. J'ai bien peur qu'on arrive à la fin de l'émission aujourd'hui. Je sais. Mais on se revoit demain, vous en faites pas. J'aimerais remercier d'abord mes chers collègues sur le plateau pour cette discussion. On avait Pamplune, Alpha, Héloïse, Isaac, avec un C, Lou, Inès et Noah. Un immense merci à vous, Alain Damasio, vraiment c'était un honneur. Merci beaucoup d'être venu réfléchir avec nous et de nous avoir donné des pistes sur cet espoir si compliqué à saisir. Je voudrais aussi remercier Isaac qui a la technique, merci. Évidemment. Oui, applaudissez. Évidemment, merci à vous, chers auditeurs et chers publics. On se retrouve demain, même lieu, même heure, donc vous en faites pas. On se posera la question suivante: comment tenir debout dans un monde qui épuise? On discutera de santé mentale, de burn-out, des réseaux sociaux et de la créativité comme bouclier. Ce sera avec Hortense Archambault et Thibaut Perrenoux. Encore merci à tous pour votre écoute et je vous souhaite une très belle soirée. À demain.
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Bonjour à toutes et à tous, chers escapadiens et escapadiennes. C'est Issa au micro et aujourd'hui on se retrouve pour le troisième épisode de l'alphabet du rap francophone. La dernière fois, je vous présentais trois artistes qui représentaient la lettre B. Aujourd'hui, assez logiquement, on va s'attaquer à la lettre suivante, mais cette fois-ci d'une manière différente. En effet, j'ai estimé que pour la lettre C, il valait mieux que je vous propose un panaché de plusieurs titres qui commencent par cette lettre, plutôt que de vous présenter les seuls artistes qui commencent par cette dernière. Voilà pourquoi aujourd'hui on aura le droit à de la diversité. J'aurai sûrement moins de temps pour vous parler des morceaux qu'on écoutera, mais je ne doute en aucun cas de votre esprit critique et du fait que vous saurez rester objectif quant à la diversité proposée aujourd'hui. On a 12 morceaux de 12 artistes différents sur la liste et on va donc partir pour l'écoute du premier. C'est Cléopâtre, titre phare de l'album Déjeuner en paix de Mairo, un papa suisse déjanté et plein de surprises. Le morceau est en collaboration avec Jean Jass pour l'instrumental et au choix du sample. Il est paru en septembre 2023 et on l'écoute de ce pas, c'est parti.

Pour le prochain titre, on va parler de Lou Vresval, un artiste disparu et déploré du rap francophone, qui nous scande ici le portrait d'un homme et d'une femme qui connaissent tous deux des déceptions et une peine qu'il romance dans ce titre. Allez, mieux que des paroles, on part pour cet univers. C'est parti.

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0: Je sais qu'on enchaîne rapidement pour la suite. On va parler d'un artiste engagé et ouvert à l'introspection de son lourd vécu, qui n'a pas peur d'expérimenter de divers horizons sans modération. C'est Zamdane. On lui consacrera plus de temps lors de l'émission dédiée à la dernière lettre de l'alphabet. Mais en attendant, on s'offre un extrait de son travail avec le titre « Conditionné à décevoir », paru en février 2023.
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Pour la suite des titres en C, on part avec Cœur Conscience. C'est un titre qui parle, et Jazzy Baz y crée une cohérence impressionnante entre le nom du titre et ses paroles. Précurseur vis-à-vis de son mode de pensée, il nous livre un message sur son album Memoria, paru en janvier 2022. Il y fait preuve d'une maturité et d'une objectivité déconcertante, et j'envoie tout de suite le morceau pour que vous puissiez comprendre de quoi je parle.

Alors pour le prochain titre, on a demandé à Wallace Cleaver de quelle couleur était devenu son cœur. Et il nous a répondu, je crois que la seule chose que je promets, c'est que j'ai le cœur couleur chromé. C'est un titre, donc chromé, c'est un titre paru sur son album Plus rien n'est grave, en juin 2024. Et je trouvais ce morceau particulièrement adapté au thème de cette émission. C'est pourquoi il figure sur la liste. Mettez-vous en condition, il est un peu introspectif et triste, et très touchant. On y va tout de suite.

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1: Je parlais de diversité en intro d'émission. On va en avoir ici un bon exemple. Rappeur de la New Gen, Selug est né en 2007. Il est âgé de 18 ans seulement et il connaît déjà un certain succès. C'est d'autant plus impressionnant quand on sait qu'il a commencé la musique à 14 ans. Il vogue déjà pourtant dans un univers qui lui est propre. Le son que nous allons écouter, lui, est paru en novembre 2023. Je vous laisse vous faire votre propre avis sur cet artiste et sur son univers.
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Alors, que dire pour le prochain morceau que nous allons écouter? Au même titre que Louvrezval, dont on parlait précédemment, Népal est un artiste malheureusement décédé. Cependant, il laissera à jamais derrière lui une philosophie transcendante, des titres et un album en particulier qui aura marqué le rap français de manière indélébile. Je dois faire court sur la présentation des artistes dans cette émission, mais Népal mérite qu'on lui en consacre une en entier. Alors je me tais pour l'instant du moins, et je lance le single Cheddar qui est sorti en septembre 2020.

C'est un panaché que je vous présente aujourd'hui. On mélange autant les styles, les années que les artistes. Et on va continuer dans cette lancée avec un artiste en émergence, Asiel, en feat avec un artiste pop qui s'appelle Kist. Il nous balance à deux une énergie débordante dans ce titre qui nous parle d'une relation pleine de rebondissements, aussi haletante que le titre en lui-même. Il s'appelle « C'est toi qui me dis » et je vous l'envoie de ce pas.

Alors là, on va revenir sur du rap dénonciateur, de la boom bap, un phrasé sec et des punchs tantôt métaphoriques, tantôt crus. Un maître en la matière. J'espère que vous le connaissez, il s'agit de Hugo TSR, pilier du rap francophone, fier représentant de la scène parisienne. Sa carrière connaît une longévité qui est rare, il est actif depuis l'année 2001 et n'a toujours pas passé le flambeau. Je vous laisse imaginer le nombre de morceaux présents dans sa discographie. On croirait son inspiration sans fin. Le titre ? Commençant par la lettre C que j'ai choisi de vous faire écouter, c'est Couleur Miroir. Pour le contextualiser, il est sorti sur son album Tant qu'on est là, sorti le 22 septembre 2017. Et sans plus vous faire attendre, je lui laisse me couper la...

Ok, merci Hugo du déballage. Pour la suite, on va de nouveau radicalement changer de registre. Vous connaissez peut-être Laylo, qui se démarque par son utilisation spéciale de l'autotune, ce qui, je veux bien l'entendre, peut en décourager certains. Mais on ne pourra pas nier qu'il en fait sa force et qu'il est très doué dans son domaine. Il a collaboré avec Dioscure en tant que beatmaker pour le single Ciné Club. C'est sorti en février 2021 et c'est tout de suite sur les ondes de Radio Escapade.

On va oublier alors. Non, allez, pour l'avant-dernier titre de l'émission d'aujourd'hui, on revient sur un flow sec de la nouvelle génération, sans artifice au niveau de la voix. L'artiste s'appelle Ness et son titre qui commence par C, c'est Chevalier Citadin. On ne déblatère pas plus et je vous envoie ce morceau car je suis moi-même impatient de le réécouter. C'est parti.

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1: Ce que j'ai beaucoup aimé dans l'émission d'aujourd'hui, c'est d'avoir pu vous partager et mélanger de divers univers. Je réitérerai ce concept lorsqu'il faudra aborder des lettres peu représentées par des artistes francophones. Pour le dernier titre, je vous ai à mon sens gardé le meilleur pour la fin. Pour ceux qui ne connaîtraient pas Ben PLG, je vous invite à écouter l'émission de la lettre B, que j'ai fait précédemment, dans laquelle on passe plus profondément en revue son parcours et certains de ses titres phares. En attendant, je vous remercie de m'avoir écouté. C'était Issa pour l'alphabet du rap francophone, diffusé sur les ondes de Radio Escapade, et je vous dis à la prochaine. Bonne écoute pour le dernier titre.

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0: 17 au soir.
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2: Salut les loulous, c'est Igloo. Vous êtes bien sur Futur Primitif. Sur Radio Escapade, c'est la saison 3, épisode 3 déjà. Et on va reprendre, parce que les derniers épisodes, il n'y avait plus trop de thèmes, c'était un peu foutraque. On va reprendre un petit émission thématique. Et j'ai décidé que ça serait folk et punk. Allez savoir pourquoi, c'est comme ça, ça me fait plaisir. Et on commence avec des petits morceaux tout frais, genre novembre 2025. Des trucs que Pont 2025, des trucs un peu plus anciens, comme ce petit morceau de Killbuck. Leur premier EP enregistré sur un poste radio cassette JVC, et je pense dans leur jardin, parce que vous allez entendre le reste derrière. Allez, j'espère que ça va vous plaire.

Vous êtes toujours sur Radio Escapade, c'est des futurs primitifs. Et on écoutait à l'instant Girl Band Starter Pack de Panic Shack. Et je vous laisse, c'était la dernière, je vous laisse avec un petit Fontaine DC, un peu old school, un petit hommage à Dublin. Au mois prochain.

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